0: Claro que no. Bon Dieu.
1: Papa, it's okay.
0: Voilà. Mort.
1: Papa.
0: Oh, Dieu. Mais le plus grand.